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1: 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Mais avant d'arriver sur le bateau, nous allons prendre une courte pause publicitaire avec deux sponsors. Nous allons tourner dans quelques minutes, mesdames, messieurs.
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0: 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Voilà, mesdames, messieurs, ça c'était Cisco de Bache, Didier le Paradis dans le show rendez-vous qu'on passe 7 minutes après 10 heures. On va faire le pont pour la fin de cette grande émission à 7h, deuxième édition pour cette semaine.
1: C'est un plaisir.
0: Vénus et Didier le Paradis à l'antenne. Attention. Ça c'est 5 minutes.

Attention, si y a le groupe, ça c'est le son de votre show. Rendez-vous compas, Ricardo Monestin, New York City dans Kaila, Charles, chauffeur pas maintenant.

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0: 11 minutes après 10 heures, le paradis.
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1: 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Puis il galope vers son sort sans jamais regarder derrière. Est-ce qu'il cherche ou est-ce qu'il fuit? 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

Merci beaucoup. Merci. Merci de tout cœur pour votre accueil. À très bientôt, j'espère. Merci. Grazie.

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0: 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Et de fait, il y a toujours facilement passé de la parole ou de la pensée aux actes. 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

0: 8h11 dans tout studio Caraïbe FM. Merci pour fidélité dans l'attention. 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
0: 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Donc, ne soyez pas surpris, si vous allez faire un bon matin, vous excluez du système financier international. Voilà autant d'éléments. Parce que nous devons retenir le décryptage article ça. Nous avons fait ensemble avec Wilder et Sylvain. C'est les mêmes qui mettaient par la flé en Bali pour Aïbopos.
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0: 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Caraïbes FM, il fait 8h52 minutes. Nous arrivons presque dans la fin du journal. Là, mais ben, nous recevons quelques citoyens qui passaient là matin. 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

0: les remercie tous. Grâce à eux, on a fait une émission fantastique. Je n'ai qu'à nous revoir, comme le public derrière nous l'a dit.
1: Merci. Merci à tous. Merci à vous.
0: Non, non, David, alors, du calme, du calme.
1: Merci.
0: Ils sont tous heureux, on est tous heureux.
1: Merci. Merci à Rodi.
0: Merci, Madame Demandé.
1: Merci.
0: On termine l'émission.
1: Merci. Merci à toi, maman. Je vous présente ma mère.

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0: à mes auditeurs, salut. Vous écoutez l'organisation de prière Un Pain de Vie du centre de la Floride au numéro 302-202-1110, extension 80-04-98, chaque jour, du lundi au vendredi, 6h AM, 11h AM et 11h PM, dirigé par la sœur Auclerne Honoré et ses collaborateurs depuis Spring Valley, New York, ayant un collège de directeurs, M. Fritz Aristide, M. Jodel Aristide, chaque jour, du lundi au vendredi, midi, 1h PM. Nous vous remercions de ce que vous nous permettez d'entrer chez vous en vue d'assiéger ensemble le trône de la grâce. Nous bénissons le Dieu Trinitaire, Père, Fils et Saint-Esprit, qui tient dans sa main l'âme de tout ce qui vit, le souffle de toute chair d'homme. En lui, nous avons la vie, le mouvement et l'être. Car à tous ceux qui l'ont reçu et à ceux qui croient en son nom, Jésus-Christ a donné le pouvoir de devenir enfant de Dieu. Merci de nous rejoindre et bonne audition.
1: Gloire à Dieu.

0: Psaume 63. Ô Dieu, tu es mon Dieu, je te cherche, mon âme a soif de toi. Mon corps soupire après toi dans une terre aride, desséchée sans eau. Ainsi, je te contemple dans le sanctuaire pour voir ta puissance et ta gloire. Car ta bonté vaut mieux que la vie. Mes lèvres célèbrent tes louanges. Je te bénirai dans toute ma vie. J'élèverai mes mains en ton nom. Mon âme sera rassasiée comme le mets gras et succulent. Et avec des cris de joie, sur les lèvres, ma bouche te célébrera. Lorsque je pense à toi sur ma couche, je médite sur toi pendant les veilles de la nuit. Car tu es mon secours et je suis dans l'allégresse à l'ombre de tes ailes. Mon âme est attachée à toi, ta droite me soutient. Mais ceux qui cherchent à m'ôter la vie iront dans les profondeurs de la terre. Ils seront livrés au glaive, ils seront la proie des chacals, et le roi se réjouira en Dieu. Quiconque jure pour lui s'en glorifiera, car la bouche des menteurs sera fermée. Alléluia. 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

0: avance de plus en plus. Ils sont réticents. Pourtant,
1: on a commencé.
0: On
1: a commencé.
2: Fais les filles.
3: Oui. C'est froid.
0: Mais on est obligé de vous déranger.
3: Oui, d'accord.
0: On fait un petit after après.
3: Ok, intéressant.
0: Vous êtes combien après?
3: On est deux et après il y a mes amis qui arrivent.
0: Ok, bah, tu sais quoi, regarde, je te donne mon contact. Je t'envoie l'adresse, on fait un petit truc après. Voilà. Je t'envoie un message.
4: Super.
0: T'as l'air? T'as l'air?

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